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Et vous avez pu écouter la bonne musique Zarico ce matin, là, là, avec un joli, joli, un belle dame, là, qui a pu jouer la bonne musique ici, là, là. Et moi, ma paix danser. Et c'est Herb Wiltz ici, juste pour venir causer avec vous autres, pour dire aux autres, ça qu'a pas arrivé demain, ça fait aux autres, guère pour venir joindre nous autres à Vermilionville. Je souhaite que quelqu'un connaît AOC, hein, c'est dans le centre de Lafayette, là. Ça fait, nous va venir nous autres un peu de la culture créole, comme ça existait longtemps passé. Ça existe toujours parce qu'on a essayé garder, préserver le meilleur de cette culture que nous gagnons ici, dans la Louisiane. Mais demain, le 7 juin, à partir des 10 heures du matin jusqu'à 4 heures ou peut-être 5 heures dans l'après-midi, là, vous pouvez venir célébrer avec nous autres, passer une bonne fête avec nous autres sur le terrain de Vermilionville. Alors, tout ça va commencer vers 10 heures avec les tombeaux et les danseurs. Si ça te rappelle la musique africaine, là, ils vont attendre ça dans la ville, ça va mener aux autres tous ensemble pour commencer la journée. Et là, nous va rentrer dans le bâtiment, là, juste en arrière, où nous a gagné un prix d'honneur pour un bon homme dans la ville, un docteur. Ça, c'est le docteur... bon, j'ai oublié son nom, juste comme ça. laisse-moi voir. Mais quand même, nous va célébrer avec le prix catalan qui va donner un petit rapport de le père Richard J. Catalan. Ça fait le Richard J. Catalan Award. Ça va être donné à Dr. Le docteur m'échappe mon nom comme ça, hein. Mais tout de même, on va venir back à parler de ça tout de même. Mais quand même, reste avec nous autres, parce que dans l'après-midi, à partir de midi, comme ça, on va commencer avec les bands qui vont jouer de la musique Zarico. On va commencer avec Jen.

avec le band qui va jouer de la musique Zydeco. On va commencer avec Jen X. Et après ça, c'est Mike Broussard qui va rentrer pour finir les affaires dans l'après-midi. Et bien sûr, pendant la journée, pendant le village, comme ça, nous avons les danseurs qui vont montrer aux autres comment danser et bien passer un bon temps. Si vous allez à un bar, les autres écoutent la musique, ils vont connaître comment danser. Ça fait viens, je vous dis. Nous avons les monde qui vont montrer aux autres comment cuire un tas de choses. Madame Dolores Saez, ça encore là pour toutes ces tartes qu'il y fait toutes les années comme ça. Et aussi, nous avons une autre jeune femme qui va rentrer, nous ne pas connaître ce qu'il va faire, mais il y a pour cuire aussi. Ça, c'est Lauren Richard, qui vient de Saint-Martin. Il cuit des bonnes choses. Il fait des bons desserts comme ça. Ça fait bien joindre nous autres pour manger. Et dans le bâtiment, dans le building aussi, on va vendre, quelque chose pour vendre, toujours le poisson comme ça et du riz. Ça ce sera bon pour bon manger pendant la journée. Ça fait, pour mener aux autres encore, pour dire le prix d'honneur qui va recevoir le prix d'honneur pour demain, ça c'est le docteur Kitchen. C'est mal que j'ai oublié son nom, juste comme ça, mais le docteur Kitchen est un homme bien connu dans la paroisse de Lafayette, comme ça, pour beaucoup d'années comme ça. Ça fait bien joindre pour célébrer avec lui. Ça, c'est son jour comme ça. Vous pouvez tonner bien aussi les paroles en créole. Maman, ça a une table, là, ça, pour si vous voulez connaître quelque chose de la langue créole, mais viens joindre moi, on va causer un petit brin. 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Bon, c'est pour moi pour aujourd'hui. Ça fait qu'on va passer la parole à la Madame qui a pu jouer la bonne musique pour nous autres aujourd'hui. Merci pour l'invitation. Thank you very much for the invitation.

Et bonjour tout qui est dans Radio Land, c'est Blake Miller. C'est encore avec une autre édition de Lalu Jukebox. Seulement ici sur KRVS 88.7 FM, ici à Lafayette, la base à Lac-Charles et partout tout le monde, en direct sur des mots n'importe où tu vas. 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Oui, mes amis, on a deux heures de la bonne musique aujourd'hui. Une spéciale, une édition spéciale de la Lou Jukebox. Aujourd'hui, pour notre deuxième heure, on va parler de ça plus tard, mais au début, on va jouer la musique, comme toujours. On va avoir un petit brin d'ici, un petit brin d'ailleurs, un petit brin de n'importe quoi, parce que même moi, je ne connais pas quoi ce qui va arriver ensuite sur le jukebox, mais aujourd'hui, on va commencer avec M. Adam Hébert et les Country Playboys avec leur spécial. Des Country Playboys, hein? Alors, mes amis, moi, je veux...